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1: Pour ce 14 juillet, fête nationale célébrée chaque année avec des défilés, fanfares, bal des pompiers et autres lampions et feux d'artifice. Bonne fête Camille, Vladimir. Leur couleur le jaune, leur chiffre le 1. Les naissances du 14 juillet, Gottlieb, le dessinateur de bande dessinée, Dan Reynolds, le chanteur, Malika Ménard, élue Miss France en 2010, Valérie Pécresse, la femme politique, Dorothée, l'animatrice de télévision et chanteuse, Vince Taylor, le chanteur rock américain des années 60. En 1921, Jean Valton, le chansonnier, imitateur et humoriste. En 1919, Lino Ventura, l'acteur. Les décès en 2021, Christian Boltanski, l'artiste plasticien. En 2020, Gigi Lionel, le musicien et chanteur. En 2017, Anne Gollon, la romancière. En 2014, Nadine Gordimer, la femme de lettres. En 1998, Richard McDonald, l'inventeur et créateur des restaurants du même nom. En 1993, Léo Ferré, poète et auteur et compositeur. En 1970, Luis Mariano, chanteur d'opérette et acteur. En 2021, des inondations en Allemagne et en Belgique, le bilan est lourd. En 2016, attentat à Nice, un homme au volant d'un camion a foncé dans la foule sur la promenade des Anglais après les feux d'artifice du 14 juillet. Au moins 84 personnes, dont 10 enfants, ont été tuées. Une cinquantaine d'autres sont en urgence absolue. Le chauffeur du camion a été abattu et identifié. En 2002, lors du défilé militaire, Maxime Brunery, 25 ans, militant d'un groupuscule d'extrême droite, tente d'assassiner Jacques Chirac. En 1990, un concert gigantesque à la Défense à Paris de Jean-Michel Jarre. En 1989, le clou du bicentenaire de la Révolution, 1 million de personnes sur les Champs-Élysées pour le défilé de Jean-Paul Goude. En 1964, Jacques Anquetil remporte le Tour de France cycliste pour la 5e fois. En 1880, pour la première fois, le 14 juillet est proclamé jour de fête nationale. Et en 1789, c'est la prise de la Bastille, symbole du pouvoir royal et libération des prisonniers qui y étaient détenus. Le dicton « En mi-juillet, pluie ou vent font mal au froment » et pluie du matin en juillet est bonne au vin.
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1: Bonjour à tous, alors comment se présente cette journée festive?
2: Eh bien, Bélier, l'amitié prend une belle place. Des paroles sincères peuvent rétablir une complicité.
1: Taureau, c'est une période délicate au niveau émotionnel. Il va falloir relativiser les choses, mais rien de bien inquiétant, rassurez-vous.
2: Gémeaux, votre ciel astral est au beau fixe. Vous aurez mille et une idées en tête.
1: Cancer, vous avez envie de contact, alors sortez et vous trouverez.
2: Les lions, vous ressentez un brin de fatigue en ce moment, alors levez un peu le pied, c'est nécessaire pour retrouver votre énergie.
1: Vierge, c'est le moment de vous engager ou de saisir une opportunité, une bonne semaine en perspective qui vous attend.
2: Balance, méditez, c'est ce qu'il y a de mieux à faire en ce moment plutôt que de passer à l'action.
1: Scorpion, vous avancerez en toute confiance dans votre travail, c'est comme si une bonne âme allait veiller sur vous.
2: Sagittaire, vous commettez des erreurs, alors sachez les reconnaître.
1: Capricorne, on cherche à vous trahir, si ce n'est pas déjà fait, vous serez sur la défensive.
2: Les Verseaux, ne laissez pas les autres vous dicter votre façon de faire, mais prenez tout de même des gants.
1: Enfin Poisson, vous bénéficiez d'un pouvoir magnétique sur les autres, testez-le, vous verrez, ça marche. A demain pour un nouvel horoscope, nous fêterons Donald.
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2: La vie au pays de Remiremont et sa ceinture, avec, je rappelle, les manifestations qui sont supprimées, c'est-à-dire bien sûr toutes celles qui ont des feux d'artifice ou qui ont des feux et les feux de Saint-Jean. Alors, il reste quand même pas mal de choses. Ainsi, dimanche 19 juillet de 8h à 18h au centre-ville, vide-grenier du Handball Club de Remiremont, donc accès libre et gratuit. Don du sang, mercredi 22 juillet de 15h30 à 19h30 au Palais des Congrès, organisé par l'établissement français du sang. Histoire en balade, lecture pour enfants, mardi 21 juillet à 10h30 au quartier d'été du Rumont, accès libre et gratuit. L'îlot nature, découverte ludique de la faune et de la flore locale, en juillet et août, aux horaires d'ouverture de l'office de tourisme, entrée libre, c'est gratuit. Une sieste et des livres, écoutez des textes sur le thème de la mer, samedi 25 juillet à 14h30, la médiathèque, donc à Remiremont, c'est gratuit, c'est sur inscription, c'est organisé par la communauté de communes de la Porte des Vosges méridionales. Samedi 25 juillet, Tribute Beatles, un voyage au cœur des grands classiques du célèbre groupe anglais au centre culturel Gilbert Zog, place offerte par la ville au Romarimontin, à retirer à l'hôtel de ville dès le 20 juin de 9h à 12h. C'est organisé par la ville de Remiremont. Et puis l'association Noctois organise dimanche 19 juillet la marche de 8 km. En fonction des conditions météo, on verra quand même. Départ à 9h30, chapelle de la Suche. Parcours balisé par les amis de la Suche. La compagnie Tétrofort 15. Chapelle de la Suche à 16h. Ça commence par une sorte de fête des voisins très sympa. Et ça va finir par un spectacle drôle et percutant. Veillée de fin d'après-midi, chapelle de la Suche à partir de 17h30. Sortie de veillée au Quarail. Un Vosgien. Alors, si vous voulez des renseignements plus précis, 06 09 37 88 20 art.noctois@gmail.com, noctois-spectacle.fr pour en savoir plus. Et également, donc, d'autres rendez-vous sur notre secteur. Je vous donnerai dans un prochain rendez-vous. Sachez que dimanche 19 juillet, à Plombières, il y a la marche des 1000 marches. Départ jardin en terrasse de 8h à 14h, 3,5 km, 7 km et 10 km. Quiz art et histoire tout au long du parcours.
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3: Pour ce 14 juillet, fête nationale célébrée chaque année avec des défilés, fanfares, bal des pompiers et autres, lampions et feux d'artifice. Bonne fête Camille, Vladimir. Leur couleur le jaune, leur chiffre le 1. Les naissances du 14 juillet, Gottlieb, le dessinateur de bande dessinée, Dan Reynolds, le chanteur, Malika Ménard, élue Miss France en 2010, Valérie Pécresse, la femme politique, Dorothée, l'animatrice de télévision et chanteuse, Vince Taylor, le chanteur rock américain des années 60. En 1921, Jean Valton, le chansonnier, imitateur et humoriste. En 1919, Lino Ventura, l'acteur. Les décès en 2021, Christian Boltanski, l'artiste plasticien. En 2020, Gigi Lionel, le musicien et chanteur. En 2017, Anne Gollon, la romancière. En 2014, Nadine Gordimer, la femme de lettres. En 1998, Richard McDonald, l'inventeur et créateur des restaurants du même nom. En 1993, Léo Ferré, poète et auteur et compositeur. En 1970, Luis Mariano, chanteur d'opérette et acteur. En 2021, des inondations en Allemagne et en Belgique, le bilan est lourd. En 2016, attentat à Nice, un homme au volant d'un camion a foncé dans la foule sur la promenade des Anglais après les feux d'artifice du 14 juillet. Au moins 84 personnes, dont 10 enfants, ont été tuées. Une cinquantaine d'autres sont en urgence absolue. Le chauffeur du camion a été abattu et identifié. En 2002, lors du défilé militaire, Maxime Brunery, 25 ans, militant d'un groupuscule d'extrême droite, tente d'assassiner Jacques Chirac. En 1990, un concert gigantesque à la Défense à Paris de Jean-Michel Jarre. En 1989, le clou du bicentenaire de la Révolution, 1 million de personnes sur les Champs-Élysées pour le défilé de Jean-Paul Goude. En 1964, Jacques Anquetil remporte le Tour de France cycliste pour la 5e fois. En 1880, pour la première fois, le 14 juillet est proclamé jour de fête nationale. Et en 1789, c'est la prise de la Bastille, symbole du pouvoir royal et libération des prisonniers qui y étaient détenus. Le dicton « En mi-juillet, pluie ou vent font mal au froment » et pluie du matin en juillet est bonne au vin.

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2: Dominique du food truck Pizza Selvatico va prendre sa retraite. Il est à la recherche d'un remplaçant ou d'un repreneur pour assurer la continuité de l'activité. Vous pouvez donc, si cela vous intéresse, contacter le 07 83 38 00 49. 07 83 38 00 49. Le quotidien Vosges Matin est à la recherche d'un distributeur de journaux avec statut indépendant de vendeur colporteur de presse. C'est pour travailler sur le secteur de Ramonchamp et Le Tillot. Livraison du journal quotidienne pour les clients abonnés. Il faut être disponible de 2 à 3 heures tôt le matin et posséder un véhicule. La municipalité de Rue est à la recherche d'un agent périscolaire de restauration. C'est un CDD de 6 mois à temps partiel qui vous est proposé. On vous demande au moins 12 mois d'expérience pour postuler. L'entreprise 1083 de Rue sur Moselle, spécialisée dans la fabrication de jeans, est à la recherche d'un couturier ou couturière. C'est pour un CDD de 3 mois à 35 heures par semaine. Un poste à pourvoir dès le 7 septembre. Et c'est ouvert aux débutants. La communauté de communes des Hauts-de-Vosges vous propose un poste d'agent de réseau d'eau potable sur Saulsure, un CDD de 6 mois à 35 heures par semaine. Alors il faut posséder le permis B, avoir des connaissances également en informatique, titulaire d'un CAP BEP dans le domaine de la plomberie. Le slalom La Belle Montagne de la Bresse est à la recherche d'un comptable pour un contrat à durée déterminée de 18 mois à 38 heures par semaine. 3 ans d'expérience sont requis, formation bac plus 2 ou équivalent en comptabilité. Les cheminées RVG1 situées à Remiremont sont à la recherche d'un technicien d'entretien ramonage. C'est un poste en CDI à 35 heures par semaine. C'est ouvert aux débutants titulaires du permis. Sur la commune d'Arches, vous allez pouvoir effectuer un contrat d'apprentissage avec CDD de 12 mois à 35 heures par semaine en tant qu'acheteur junior. Et cette offre est proposée aux débutants. À Eloi, il y a un formateur en exploitation de transport qui est recherché. Un poste en CDI à 35 heures par semaine. Expérience confirmée en exploitation de transport d'au moins 5 ans. Iveco Est à Saint-Nabor est à la recherche d'un mécanicien technicien poids lourd et véhicule utilitaire. Poste en CDI à 35 heures par semaine. Ouvert aux débutants, il faut être également titulaire du permis pour postuler. À Gérardmer, il y a un poste de collaborateur comptable qui vous est proposé. C'est un CDI à 35 heures par semaine, ouvert aux débutants qui maîtrisent les logiciels comptables.
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1: Bonjour à tous. Alors, comment se présente cette journée festive ?
2: Eh bien, Bélier, l'amitié prend une belle place. Des paroles sincères peuvent rétablir une complicité.
1: Taureau, c'est une période délicate au niveau émotionnel. Il va falloir relativiser les choses, mais rien de bien inquiétant, rassurez-vous.
2: Gémeaux, votre ciel astral est au beau fixe. Vous aurez mille et une idées en tête.
1: Cancer, vous avez envie de contact. Alors sortez et vous trouverez.
2: Les lions, vous ressentez un brin de fatigue en ce moment, alors levez un peu le pied, c'est nécessaire pour retrouver votre énergie.
1: Vierge, c'est le moment de vous engager ou de saisir une opportunité, une bonne semaine en perspective qui vous attend.
2: Balance, méditez, c'est ce qu'il y a de mieux à faire en ce moment plutôt que de passer à l'action.
1: Scorpion, vous avancerez en toute confiance dans votre travail, c'est comme si une bonne âme allait veiller sur vous.
2: Sagittaire, vous commettez des erreurs, alors sachez les reconnaître.
1: Capricorne, on cherche à vous trahir. Si ce n'est pas déjà fait, vous serez sur la défensive.
2: Les Verseaux, ne laissez pas les autres vous dicter votre façon de faire, mais prenez tout de même des gants.
1: Enfin, Poisson, vous bénéficiez d'un pouvoir magnétique sur les autres. Testez-le, vous verrez, ça marche. À demain pour un nouvel horoscope, nous fêterons Donald.
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1: Gérardmer, Pays des Lacs, la Bresse et Vallée de la Moselotte. Voici les infos pour les jours qui viennent, un petit peu plus loin même. Alors, à noter qu'évidemment, toutes les manifestations qui ont des feux, hein, comme les feux d'artifice ou les feux de Saint-Jean, elles sont supprimées. Fêtons la bio, Gérard, mais ça va être plus calme. Ça, c'est le 14 juillet, donc ce mardi, place de l'église de 10h à 18h, plutôt place du vieux Gérard, mais c'est pareil. Producteurs bio, locaux, artisans, buvettes, restauration bio, et avec les associations animation, conférences, il y aura un petit peu de tout lors de ces journées. Inauguration à 13h, départ du stand du groupe des agrobiologistes 88 à 13h45, notre montagne en 2030 glorieuse, 14h salle des armes, spectacle historique, une histoire sans fin, et à 16h15 à la salle des armes, conférence, une agriculture robuste pour notre montagne. Et toute la journée de 10h à 18h, le marché, les fresques participatives, le rallye découverte au public, atelier maquillage, prix libre et animation musicale, restauration et buvette bio locale. Alors, à noter aussi, mais ça c'est plus loin de chez nous, mais c'est tout de même passionnant, puisque c'est samedi 18 juillet, le parc Sigoland, qui sera exceptionnellement ouvert de 10h à 22h, avec une multitude d'animations au programme, sans oublier l'espace aquatique pour se rafraîchir, les nouveautés gourmandes de Sigo Plage, et le grand retour de Swing King au cirque Joubineau. Donc, rendez-vous au Sea Park Sigoland à Kinsheim, en Alsace. Cet été, ça bouge au complexe aquatique de la Bresse, Aquagym Mystère, tous les lundis de 18h à 19h. Parcours aquatique tous les mercredis, ludiques et éducatifs de 10h à 18h. Cours d'aquagym également de 12h30 à 13h30 tous les jeudis pour faire le plein d'énergie et à la pause déjeuner. Et la piscine, elle est ouverte, hein, autant le 14 juillet, elle est aussi le 15 août. Plaisir, détente, sport, convivialité, c'est tout l'été à la Bresse, nous écrit-on. Et plongée vers la confiance jusqu'au 24 juillet de 11h à 12h, des adultes au complexe aquatique de la Bresse, de 13h30 à 14h30, à destination des enfants de 6 à 13 ans à la piscine intercommunale de Vanier. C'est gratuit sur réservation à la Bresse 03 29 26 21 20, à Vanier 03 29 24 74 01.
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2: Avec Jean Borotra, Jacques Brugnon et René Lacoste, il vient compléter ce carré de talent tennistique tricolore appelé les 4 mousquetaires. Lui, c'est Henri Cochet, il est né le 14 décembre 1901. Le magicien, son sobriquet dans le monde de la petite balle jaune, tombe quasiment dans la marmite du jeu de raquette, avec comme partenaire d'apprentissage sa sœur et son père, qui est devenu directeur du tennis club de Lyon un peu avant sa naissance. Tous ces ingrédients ne peuvent que forger un excellent joueur de tennis. Ses premiers faits d'armes sur un court de tennis sont enregistrés au début des années 20, notamment quand il fait jeu égal, voire surclasse ses aînés comme Borotra, lors des championnats de France, et ceci à la quasi-surprise générale. Mais Henri va vite se faire voir du plus grand nombre, sur le plan national puis à l'international. En 1926, il s'adjuge son premier titre majeur avec les internationaux de France, autrement dit l'ancêtre du tournoi de Roland-Garros face à René Lacoste, le premier de ses 4 titres du côté de Paris, et le premier de ses 7 succès sur le circuit pas encore appelé du Grand Chelem, puisqu'il triomphera également du côté de Wimbledon par 2 fois et au tournoi de l'US National Championships, ancien nom de l'US Open. À l'aise aussi bien en simple qu'en double, il décrochera l'argent olympique en 1924 à Paris dans les 2 disciplines. Avec l'équipe de France de Coupe Davis accompagnée des fameux autres mousquetaires, ils régneront en toute suprématie à la fin des années 20 et au début des années 30. Ils décrocheront 6 saladiers d'argent d'affilée. 1932, l'année de ses ultimes succès, lui qui préférera passer professionnel en 1933 avant de revenir dans le domaine amateur quelques temps plus tard. Le Lyonnais disparaît en 1987 après avoir marqué un pan du tennis français avec René Lacoste. Il est le tennisman hexagonal au plus grand nombre de victoires finales dans les 4 tournois du Grand Chelem. Allez, on se donne rendez-vous demain pour d'autres histoires d'un jour avec Mémoire Sport.
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1: Bonjour, bonjour à tous. Direction l'hippodrome de Paris-Longchamp et les 2000 mètres du prix Sea Game Handicap de la fête nationale à l'occasion du Quintet Plus de ce mardi 14 juillet 2026. Il réunira 15 compétiteurs bien connus des parieurs. Départ prévu 18h30. En tête de notre sélection, le 4, Gérard Terborch, en forme sur sa distance. Sa place est sur le podium et pourquoi pas sur la plus haute marche. Suivi de l'As, Ancio, sur la montante actuellement et bon deuxième d'un quintet récemment. Le 11 Plotinu sur la lancée de sa dernière fin de course. Le 8 Modern Knight revient dans sa catégorie avec de légitimes ambitions. Et enfin le 3 Almiro confié à Pierre-Charles Boudot pour l'occasion. Il complétera notre sélection. Une sélection que vous pouvez retrouver sur ma chaîne YouTube Tom Kazak, les pronostics hippiques avec mes dernières minutes. Donc notre choix aujourd'hui. Premier le 4 Gérard Terborch. Second l'As, Ancio. Troisième le 11 Plotinus. Quatrième le 8 Modern Knight. Cinquième, le 3, Almiro. Le second choix, le 6, le 2 et le 10. Et à vous la fortune.
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du food truck Pizza Selvatico va prendre sa retraite. Il est à la recherche d'un remplaçant ou d'un repreneur pour assurer la continuité de l'activité. Vous pouvez donc, si cela vous intéresse, contacter le 07 83 38 00 49. 07 83 38 00 49. Le quotidien Vosges Matin est à la recherche d'un distributeur de journaux avec statut indépendant de vendeur colporteur de presse. C'est pour travailler sur le secteur de Ramonchamp et Le Tillot. Livraison du journal quotidienne pour les clients abonnés. Il faut être disponible de 2 à 3 heures tôt le matin et posséder un véhicule. La municipalité de Rue est à la recherche d'un agent périscolaire de restauration. C'est un CDD de 6 mois à temps partiel qui vous est proposé. On vous demande au moins 12 mois d'expérience pour postuler. L'entreprise 1083 de rue sur Moselle, spécialisée dans la fabrication de jeans, est à la recherche d'un couturier ou couturière. C'est pour un CDD de 3 mois à 35 heures par semaine. Un poste à pourvoir dès le 7 septembre. Et c'est ouvert aux débutants. La communauté de communes des Hauts-de-Vosges vous propose un poste d'agent de réseau d'eau potable sur Saulsure, un CDD de 6 mois à 35 heures par semaine. Alors il faut posséder le permis B, avoir des connaissances également en informatique, titulaire d'un CAP BEP dans le domaine de la plomberie. Le slalom La Belle Montagne de la Bresse est à la recherche d'un comptable pour un contrat à durée déterminée de 18 mois à 38 heures par semaine. 3 ans d'expérience sont requis, formation bac plus 2 ou équivalent en comptabilité. Les cheminées RVG1 situées à Remiremont sont à la recherche d'un technicien d'entretien ramonage. C'est un poste en CDI à 35 heures par semaine. C'est ouvert aux débutants titulaires du permis. Sur la commune d'Arches, vous allez pouvoir effectuer un contrat d'apprentissage avec CDD de 12 mois à 35 heures par semaine en tant qu'acheteur junior. Et cette offre est proposée aux débutants. À Éloi, il y a un formateur en exploitation de transport qui est recherché. Un poste en CDI à 35 heures par semaine. Expérience confirmée en exploitation de transport d'au moins 5 ans. Iveco Est à Saint-Nabord est à la recherche d'un mécanicien technicien poids lourd et véhicule utilitaire. Poste en CDI à 35 heures par semaine. Ouvert aux débutants, il faut être également titulaire du permis pour postuler. À Gérardmer, il y a un poste de collaborateur comptable qui vous est proposé. C'est un CDI à 35 heures par semaine, ouvert aux débutants qui maîtrisent les logiciels comptables.

Finalement, t'as choisi de porter des lunettes. Écoute, c'était ça aux lentilles. Toi, t'as choisi les lunettes. C'est courageux. Non, non, je veux dire, ça te va très bien, hein, c'est parce que je veux dire, non, non, non. Je veux dire, c'est courageux d'avoir choisi. De toute façon, t'y voyais plus à un mètre, hein, fallait faire quelque chose. Hein. Non, mais là où je t'admire, c'est d'avoir choisi entre lunettes et lentilles. Moi, j'aurais pas su. Oh non, moi, j'aurais pas su, j'aurais pas pu, surtout. Lunettes ou lentilles. Lentilles ou lunettes. Ah non. Là, moi, j'aurais choisi... Oh, je sais pas ce que j'aurais choisi. Franchement, chapeau, là. T'en demandes, tu préfères porter des lunettes ou porter des lentilles, et toi, tu réponds, des lunettes. Alors, tu aurais très bien pu répondre, des lentilles. Non, là, franchement, chapeau. Hein. Moi, pour moi, ce genre de situation, c'est l'horreur. Ah non, je te jure, par exemple, je sais pas, moi, tu me demanderais, je sais pas, tu me demanderais, tiens, tu me demanderais par hasard, pas par exemple, toi, tu préfères avoir des dents en bois ou une jambe en mousse,

0: grande place, un restaurant pareil, aux toilettes, je n'en parle même pas, et dans un lit, 30 canards. Alors ? Ah bah tu m'étonnes, moi non plus c'est des choix que j'ai pas envie d'avoir. Bon bah oublie, d'accord, je suis allé trop loin, ok. Mais, voilà, tu préfères à vie avoir une tête de veau ou deux bras de 9 mètres. Comment ça c'est pas possible ? Bah si c'est possible. T'as une tête de veau, c'est possible ça. Mais attention, hein, tu gardes ta voix, hein, c'est toujours toi. Hein. Tout le monde te reconnaît, tu dis bonjour normalement, mais t'as une tête de veau. Ou deux bras de 9 mètres. Qu'est-ce que tu préfères ? Non, non, mais attends, réponds pas tout de suite, hein, parce que après, c'est à vie. Comme tes lunettes. Attends, j'ai l'impression que tu comprends pas bien ce que je suis en train de te dire là. Je demande pas si t'aimerais avoir une tête de veau. Je te demande pas non plus si ça te ferait plaisir d'avoir deux bras de 9 mètres. Ça ferait plaisir à personne d'avoir deux bras de 9 mètres. Imagine pour dire bonjour ou même pour se branler, c'est l'horreur. Non. Quand je te demande, tu préfères ça ou ça, tu dois me répondre, t'es obligé de me répondre, ça ou ça. C'est pas compliqué, bordel. T'es Miro, mais t'es pas bouché. Bon, alors, tu préfères à vie, de toute façon, à vie, bien sûr, à vie, avoir un avant du Twingo greffé là, comme ça, ou chaque fois que tu parles, t'as un rat qui sort de ta bouche. Qu'est-ce que tu préfères ? Quoi, la tête de veau ? Ah bah non, justement, pas, non, non, pas la tête du petit veau qui vient de naître, hein, non, non, non, non. Non, la tête de veau du tripier est toute lisse. Dans le ravier, là, dans son persil. Bon, de toute façon, la tête de veau, c'est trop tard. T'avais qu'à répondre avant. Bon, et puis de toute façon, faut pas tout mélanger, sinon ça devient n'importe quoi. Non, c'est pas n'importe quoi. Dis donc, il y a aussi des choix évidents. Hein. Je peux t'en faire des choix évidents si tu veux. Hein. Alors d'accord, alors allons-y pour les choix évidents. Tu préfères du sucre dans ton café ou du sel ? Tu préfères fumer ta cigarette allumée ou éteinte ? Oh. Tu préfères être heureux toute ta vie ou que tous les mois ta mère change de sexe ? C'est ça qui t'intéresse ? C'est ça que tu veux comme choix dans la vie ? Ah dis donc, tu vas aller loin comme ça. Peut-être pas t'étonner après si ta femme... Hein ? Oui, ça va, je me suis compris, c'est bon. Non mais oublie, ok. Je m'excuse, je m'emballe. Mais sincèrement, de toi à moi, tu préfères avoir trois yeux sous les couilles ou chaque fois que tu t'assois, ça fait un bruit klaxon. Pfft, tout le temps. Pfft, à vie. Qu'est-ce que tu préfères ? De toi à moi. Les yeux dans les yeux. Ou dans les couilles. Assieds-toi si tu veux. On n'a pas sonné ? Ah ben non, c'est toi. Merde, tu comprends ? Moi, je veux plus qu'on me demande si je préfère être un litre de lait ou avoir Fernandel à la place de la jambe, tu comprends ? Moi, je veux plus qu'on me demande si je préfère avaler un bol de glaire tous les matins ou avoir de la barbe à papa en guise de cheveux. Moi, je veux plus ça. Je veux plus ça, tu comprends ça ? Alors, je te jure, je t'adore. Mais franchement, tu aurais eu une bonne vue, on n'en serait pas là.
1: Pour ce 14 juillet, fête nationale célébrée chaque année avec des défilés, fanfares, balles des pompiers et autres lampions et feux d'artifice. Bonne fête Camille, Vladimir. Leur couleur le jaune, leur chiffre le 1. Les naissances du 14 juillet. Gottlieb, le dessinateur de bande dessinée. Dan Reynolds, le chanteur. Malika Ménard, élue Miss France en 2010. Valérie Pécresse, la femme politique. Dorothée, l'animatrice de télévision et chanteuse. Vince Taylor, le chanteur rock américain des années 60. En 1921, Jean Valton, le chansonnier, imitateur et humoriste. En 1919, Lino Ventura, l'acteur. Les décès en 2021, Christian Boltanski, l'artiste plasticien. En 2020, Gigi Lionel, le musicien et chanteur. En 2017, Anne Gollon, la romancière. En 2014, Nadine Gordimer, la femme de lettres. En 1998, Richard McDonald, l'inventeur et créateur des restaurants du même nom. En 1993, Léo Ferré, poète et auteur et compositeur.

0: 1970, Luis Mariano, chanteur d'opérette et acteur. En 2021, des inondations en Allemagne et en Belgique, le bilan est lourd. En 2016, attentat à Nice, un homme au volant d'un camion a foncé dans la foule sur la promenade des Anglais après les feux d'artifice du 14 juillet. Au moins 84 personnes, dont 10 enfants, ont été tuées. Une cinquantaine d'autres sont en urgence absolue. Le chauffeur du camion a été abattu et identifié. En 2002, lors du défilé militaire, Maxime Brunery, 25 ans, militant d'un groupuscule d'extrême droite, tente d'assassiner Jacques Chirac. En 1990, un concert gigantesque à la Défense à Paris de Jean-Michel Jarre. En 1989, le clou du bicentenaire de la Révolution, 1 million de personnes sur les Champs-Élysées pour le défilé de Jean-Paul Goude. En 1964, Jacques Anquetil remporte le Tour de France cycliste pour la 5e fois. En 1880, pour la première fois, le 14 juillet est proclamé jour de fête nationale. Et en 1789, c'est la prise de la Bastille, symbole du pouvoir royal et libération des prisonniers qui y étaient détenus. Le dicton « En mi-juillet, pluie ou vent font mal au froment » et pluie du matin en juillet est bonne au vin.
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0: Bonjour à tous, alors comment se présente cette journée festive?
1: Eh bien, Bélier, l'amitié prend une belle place. Des paroles sincères peuvent rétablir une complicité.
0: Taureau, c'est une période délicate au niveau émotionnel. Il va falloir relativiser les choses, mais rien de bien inquiétant, rassurez-vous.
1: Gémeaux, votre ciel astral est au beau fixe. Vous aurez mille et une idées en tête.
0: Cancer, vous avez envie de contact, alors sortez et vous trouverez.
1: Les lions, vous ressentez un brin de fatigue en ce moment, alors levez un peu le pied, c'est nécessaire pour retrouver votre énergie.
0: Vierge, c'est le moment de vous engager ou de saisir une opportunité, une bonne semaine en perspective qui vous attend.
1: Balance, méditez, c'est ce qu'il y a de mieux à faire en ce moment plutôt que de passer à l'action.
0: Scorpion, vous avancerez en toute confiance dans votre travail, c'est comme si une bonne âme allait veiller sur vous.
1: Sagittaire, vous commettez des erreurs, alors sachez les reconnaître.
0: Capricorne, on cherche à vous trahir. Si ce n'est pas déjà fait, vous serez sur la défensive.
1: Les Verseaux, ne laissez pas les autres vous dicter votre façon de faire, mais prenez tout de même des gants.
0: Enfin, Poisson, vous bénéficiez d'un pouvoir magnétique sur les autres. Testez-le, vous verrez, ça marche. À demain pour un nouvel horoscope, nous fêterons Donald.
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0: Pour ce 14 juillet, fête nationale célébrée chaque année avec des défilés, fanfares, bal des pompiers et autres lampions et feux d'artifice. Bonne fête Camille, Vladimir. Leur couleur le jaune, leur chiffre le 1. Les naissances du 14 juillet, Gottlieb, le dessinateur de bande dessinée, Dan Reynolds, le chanteur, Malika Ménard, élue Miss France en 2010, Valérie Pécresse, la femme politique, Dorothée, l'animatrice de télévision et chanteuse, Vince Taylor, le chanteur rock américain des années 60. En 1921, Jean Valton, le chansonnier, imitateur et humoriste. En 1919, Lino Ventura, l'acteur. Les décès en 2021, Christian Boltanski, l'artiste plasticien. En 2020, Gigi Lionel, le musicien et chanteur. En 2017, Anne Gollon, la romancière. En 2014, Nadine Gordimer, la femme de lettres. En 1998, Richard McDonald, l'inventeur et créateur des restaurants du même nom. En 1993, Léo Ferré, poète et auteur et compositeur. En 1970, Luis Mariano, chanteur d'opérette et acteur. En 2021, des inondations en Allemagne et en Belgique, le bilan est lourd. En 2016, attentat à Nice, un homme au volant d'un camion a foncé dans la foule sur la promenade des Anglais après les feux d'artifice du 14 juillet. Au moins 84 personnes, dont 10 enfants, ont été tuées. Une cinquantaine d'autres sont en urgence absolue. Le chauffeur du camion a été abattu et identifié. En 2002, lors du défilé militaire, Maxime Brunnery, 25 ans, militant d'un groupuscule d'extrême droite, tente d'assassiner Jacques Chirac. En 1990, un concert gigantesque à la Défense à Paris de Jean-Michel Jarre. En 1989, le clou du bicentenaire de la Révolution, 1 million de personnes sur les Champs-Élysées pour le défilé de Jean-Paul Goude. En 1964, Jacques Anquetil remporte le Tour de France cycliste pour la 5e fois. En 1880, pour la première fois, le 14 juillet est proclamé jour de fête nationale. Et en 1789, c'est la prise de la Bastille, symbole du pouvoir royal et libération des prisonniers qui y étaient détenus. Le dicton « En mi-juillet, pluie ou vent font mal au froment » et pluie du matin en juillet est bonne au vin.
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0: mec là, épanoui comme il est, il doit être sur le point de se marier. C'est pas sûr. Ah non, c'est pas sûr du tout, non. Non, effectivement, l'autre jour, Véronique me dit, Franck, je t'aime énormément, c'est tout à son honneur, mais j'aimerais qu'à partir d'aujourd'hui, nous soyons un couple libéré. Oh, attends, ma petite chatte, t'emballe pas. Libéré, libéré, tu veux dire... même toi. Ah, tu veux dire, on aurait le droit de faire chacun ce qu'on veut, chacun de son côté. Comment? L'essentiel, c'est de tout se raconter. Ah bah oui, oh bah je trouve ça très sain comme façon de voir les choses. Toute une nouvelle façon de penser qui se réorganise. Puis il va falloir que je récupère mon petit agenda de célibataire. Il va y avoir des victimes ce soir. Allô? Sophie? Bonjour. C'est Franck Dubosc à l'appareil. 4e 2B, collège Claude Bernard. Tu me remets? Tu vas rigoler. J'ai recopié mon agenda de 75. Et tout à coup, je me suis dit, tiens, Sophie Boustier. C'est marrant que je sois tombé directement sur toi, dis donc. J'aurais pu tomber sur, je sais pas, sur... sur ton petit copain, peut-être. T'as pas de mec? Oh mince, c'est trop bête. Bah écoute, profitons-en que je t'ai directement au téléphone. Qu'est-ce que tu fais mercredi prochain? Et si on disait 20h à la Bastille, soyons dingues, hein? On se racontera les souvenirs. Et peut-être que... Bah qu'on en fabriquera des nouveaux, qui sait. Je te dis à mercredi, 20h à la Bastille. Allez, je t'embrasse, ciao. Et c'est marrant parce que revoir Sophie Boustier, c'est quand même faire un bond de... Oh, plus de 20 ans en arrière, dis donc. Oh là là, oh, pourtant je l'aimais bien, ma petite Sophie Boustier, moi, avec ses petites couettes, là, sa taille de guêpe et ses petits seins qui pointent, là. Oh. Et ça me fait drôle parce que il est presque 20h, je suis à la Bastille et elle devrait pas tarder à arriver, la coquine. Excusez-moi, madame. Madame. Oui. Vous n'auriez pas vu par hasard une petite blondinette qui attendait avec des petites couettes et des pichons qui... Non? Non. Bon ben, elle est en retard alors. Vous aussi, elle est en retard? Ah ben, comme ça, tout le monde est en retard. Excusez-moi, madame. Excusez-moi, tu serais pas Sophie Boustier? C'est pas vrai. Oh putain! Oh, oh, oh, oh, oh. Franck Dubosc, que j'ai pas changé, moi. Ah. Incroyable! Écoute, je te regardais là, je me disais, c'est dingue, on dirait la mère de Sophie Boustier. Plus vieille. Mais tu n'as pas changé d'un poil, dis donc. Comment? Quelques petits kilos par-ci, par-là? Oui, on va dire, on en prend tous un petit peu avec l'âge. Hein. Bisous, hein. Ça te fait combien? 85. Non, je te demande ton âge. Oh, la même en plus. En plus mûr, quoi. Non, bah, ça me fait plaisir de te revoir, tu sais, Sophie. Voilà. Bon, qu'est-ce qu'on fait? Ou alors je te dépose quelque part. Et c'est comme ça qu'on s'est retrouvés au restaurant, tous les deux. Comme de... Bah, comme de con, quoi. Alors, dis-moi, ma grande, qu'est-ce que tu fais dans la vie, maintenant? Orthopédiste? Tu veux dire, dans un orchestre de jazz? Ah, pour les pieds? Oh non, j'avais pas compris. Tu vois, c'est marrant, Sophie, parce qu'au début, je me suis dit, après 20 ans, oulala, mais qu'est-ce qu'on va bien pouvoir se dire? Puis en fait... Tu sais, si je peux me permettre, hein, moi, je trouve que ça te va vachement bien, les cheveux courts. Non, c'est vrai, ça te donne un petit côté... Philippe Gildas. Non, arrête. Mais je te taquine, ma soso, arrête. Oh, on a le droit de rire, merde. C'est toujours ça. Comment? Si j'ai quelqu'un dans ma vie... Oui. Enfin, en ce moment, elle est un petit peu dans la vie de tout le monde. Non, parce qu'on est un couple libéré, nous. Et donc toi, alors apparemment, il n'y a personne.
1: Ah bon?
0: Mais quel est le nom de l'heureux vénard? Sylvie? Non, c'est pas vrai, t'es devenu pédé. Enfin, je veux dire... Ah oui, effectivement, t'es encore plus libéré que moi, toi. Ah non, ça ne me dérange pas du tout. Toi, tu rigoles ou quoi, Sophie? Attends, il y a un petit moment que je suis sur Paris, quand même, et oh... Non, puis c'est bien, tu en parles sans honte. Enfin, je veux dire, sans gêne, sans... Je peux avoir l'addition, s'il vous plaît? Merci. Ah non. Oh, Sophie. Oh, s'il te plaît. On partage. Donc là, bon, on est sorti du restaurant, et là, j'ai décidé de raccompagner mon copain Sophie. Alors,

Dis-moi, mon petit bonhomme, quel arrondissement déjà? Melun. Eh ben tiens, nous y voilà. Ah, 173 francs. Non, arrête, je déconne, Sophia. Non, en plus, j'ai pas de monnaie. Non, ben laisse tomber. Bon, mais écoute, je ne te dis pas à bientôt. Ah, et puis bah, embrasse ta femme, comme on dit. Hein. Je suis rentré chez moi sans faire de bruit. Véronique dormait. Elle était allongée sur le lit, entièrement nue, à côté d'un Vietnamien. Enlacé dans les bras d'un grand black, entièrement nu lui aussi. J'ai pris une photo, je l'ai envoyée à Benetton, on sait jamais. Oui, dis-moi Véronique, bonsoir messieurs, oh ne vous dérangez pas. Hey, vous êtes américain? Hello! I am the husband of the wife of the bed. Oui, dis donc Véronique, comment? Ah non, j'ai rien fait, non. Non, j'ai passé la soirée avec Sophie Boustier, tu sais, mon premier amour. Ah non, non, ah, rien à raconter. Ah non, on n'a rien fait. Figure-toi qu'elle est devenue Gwyn orthopédiste. No, no, I speak about an old girlfriend in love. Become today for the fit. And village people. Oui. Dis-moi, Véronique, je voulais te demander pour demain matin, je prépare 4 bols ou t'attends encore du monde?

0: Bonjour à tous, alors comment se présente cette journée festive?
1: Eh bien, Bélier, l'amitié prend une belle place. Des paroles sincères peuvent rétablir une complicité.
0: Taureau, c'est une période délicate au niveau émotionnel. Il va falloir relativiser les choses, mais rien de bien inquiétant, rassurez-vous.
1: Gémeaux, votre ciel astral est au beau fixe. Vous aurez mille et une idées en tête.
0: Cancer, vous avez envie de contact, alors sortez et vous trouverez.
1: Les lions, vous ressentez un brin de fatigue en ce moment, alors levez un peu le pied, c'est nécessaire pour retrouver votre énergie.
0: Vierge, c'est le moment de vous engager ou de saisir une opportunité, une bonne semaine en perspective qui vous attend.
1: Balance, méditez, c'est ce qu'il y a de mieux à faire en ce moment plutôt que de passer à l'action.
0: Scorpion, vous avancerez en toute confiance dans votre travail, c'est comme si une bonne âme allait veiller sur vous.
1: Sagittaire, vous commettez des erreurs, alors sachez les reconnaître.
0: Capricorne, on cherche à vous trahir. Si ce n'est pas déjà fait, vous serez sur la défensive.
1: Les Verseaux, ne laissez pas les autres vous dicter votre façon de faire, mais prenez tout de même des gants.
0: Enfin, Poisson, vous bénéficiez d'un pouvoir magnétique sur les autres. Testez-le, vous verrez, ça marche. À demain pour un nouvel horoscope, nous fêterons Donald.
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1: La vie au pays de Remiremont et sa ceinture, avec, je rappelle, les manifestations qui sont supprimées, c'est-à-dire, bien sûr, toutes celles qui ont des feux d'artifice ou qui ont des feux et des feux de Saint-Jean. Alors, il reste quand même pas mal de choses. Ainsi, dimanche 19 juillet, de 8h à 18h, au centre-ville, vide-grenier du Handball Club de Remiremont, donc, accès libre et gratuit. Don du sang, mercredi 22 juillet de 15h30 à 19h30 au Palais des Congrès, organisé par l'établissement français du sang. Histoire en balade, lecture pour enfants, mardi 21 juillet à 10h30 au quartier d'été du Rumont, accès libre et gratuit. L'îlot nature, découverte ludique de la faune et de la flore locale, en juillet et août, aux horaires d'ouverture de l'office de tourisme, entrée libre, c'est gratuit. Une sieste et des livres, écoutez des textes sur le thème de la mer, samedi 25 juillet à 14h30, à la médiathèque. Donc à Remiremont, c'est gratuit, c'est sur inscription, c'est organisé par la communauté de communes de la Porte des Vosges méridionales. Samedi 25 juillet, Tribute Beatles, un voyage au cœur des grands classiques du célèbre groupe anglais au centre culturel Gilbert Zog, place offerte par la ville au Remiremontain, à retirer à l'hôtel de ville dès le 20 juin, de 9h à 12h. C'est organisé par la ville de Remiremont. Et puis l'association Noctua organise dimanche 19 juillet la marche de 8 km. En fonction des conditions météo, on verra quand même. Départ à 9h30, chapelle de la Suche. Parcours balisé par les amis de la Suche. La compagnie Tétrofort 15, chapelle de la Suche à 16h. Ça commence par une sorte de fête des voisins très sympa. Et ça va finir par un spectacle drôle et percutant. Veillée de fin d'après-midi, chapelle de la Suche à partir de 17h30. Sortie de veillée au Quarail. Un Vosgien. Alors, si vous voulez des renseignements plus précis, 06 09 37 88 20 art.noctua@gmail.com, noctua-spectacle.fr pour en savoir plus. Et également, donc, d'autres rendez-vous sur notre secteur. Je vous donnerai dans un prochain rendez-vous. Sachez que dimanche 19 juillet, à Plombières, il y a la marche des 1000 marches. Départ jardin en terrasse de 8h à 14h. 3,5 km, 7 km et 10 km. Quiz art et histoire tout au long du parcours.
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2: Bonjour à tous, alors comment se présente cette journée festive ?
3: Eh bien, Bélier, l'amitié prend une belle place. Des paroles sincères peuvent rétablir une complicité.
2: Taureau, c'est une période délicate au niveau émotionnel. Il va falloir relativiser les choses, mais rien de bien inquiétant, rassurez-vous.
3: Gémeaux, votre ciel astral est au beau fixe. Vous aurez mille et une idées en tête.
2: Cancer, vous avez envie de contact. Alors sortez et vous trouverez.
3: Les lions, vous ressentez un brin de fatigue en ce moment, alors levez un peu le pied, c'est nécessaire pour retrouver votre énergie.
2: Vierge, c'est le moment de vous engager ou de saisir une opportunité, une bonne semaine en perspective qui vous attend.
3: Balance, méditez, c'est ce qu'il y a de mieux à faire en ce moment plutôt que de passer à l'action.
2: Scorpion, vous avancerez en toute confiance dans votre travail, c'est comme si une bonne âme allait veiller sur vous.
3: Sagittaire, vous commettez des erreurs, alors sachez les reconnaître.
2: Capricorne, on cherche à vous trahir. Si ce n'est pas déjà fait, vous serez sur la défensive.
3: Les Verseaux, ne laissez pas les autres vous dicter votre façon de faire, mais prenez tout de même des gants.
2: Enfin, Poisson, vous bénéficiez d'un pouvoir magnétique sur les autres. Testez-le, vous verrez, ça marche. À demain pour un nouvel horoscope, nous fêterons Donald.
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0: Mais ça m'a donné à l'idée d'essayer de prêcher. Mais pour prêcher, c'est quelque chose, faut être bien au parleur, hein. Ben, je dis tant pis, moi je vais essayer de prêcher en patois. Ça va changer. Si tout vous paraît, les 2-3 mois latins, mais enfin, c'est pas grave. C'est sérieux. Là, ça rigole plus, hein. C'est de vrais sermons. Hein. Quand que le bon Dieu eut fait tout ce que vous voyez sur la terre, les chênes, les bouledios, les foutiaux, il fit un grand jardin avec des arbres bien piantés de toutes les manières. Mais, comme il n'avait personne pour l'entretenir, il y vint l'idée d'y mettre un jardinier. Il prit une poignée de boue, il souffit dessus, il empêtrit, il ressuffit dessus pour un tour, et puis il en sortit quelque chose de bien. Il en sortit un homme, il ressemble bien à vous comme à moi. C'est quelque chose de bien, hein? Il l'appelait Adam. Adam qui lui dit, « Tu veux mettre tous les pommiers, perdiers, gadeliers, groseilliers. Prends-en, mange-en. » Mais il dit, « Entends ma bain, je te défends bien de toucher mes pommes de pigeonnet qui sont là-bas dans le coin. » Et puis il repartit, il remontit parce qu'il habite en dessus. Mais un jour, le bon Dieu vit bien que le jardinier s'ennuyait comme ça tout seul à travers le paradis. Il y va l'idée d'y mettre un divertissoir. Un jour qu'Adam est endormi sous un gros arbre, le bon Dieu y prit une côte. Pas d'1,75 m quand même, mais une côte dans les plus longues. Il en vire un, les Adam. T'es pas sensible sûrement, lui. Il souffle dessus, sur la côte. Il souffle dessus. Il en pétrit. Il souffle dessus encore un tour. Et puis il en sortit quelque chose de bain. Il en sortit un divertissoir. T'es content de son coup. Il en a plié quelque chose de bain, vous savez. Mais il s'en méfiait, cela, vous allez voir. Il avait bien raison de s'en méfier. Parce qu'il est lâché tous les deux à travers le paradis, comme ça. Tous les deux. Mais en fait, t'es content de son coup. Ça marche pas mal au début. Un jour, le divertissoir se promenait à travers le paradis comme ça, au vide, pas un gros serpent est en train de secouer les pommes de pigeonnet à tour de bras. Pourtant, il avait été prévenu, parce qu'il y avait dit à tout le bon Dieu. Il y avait dit, il en avait prévenu, comme lui, il avait dit, tu veux bien tous mes pommiers, perriers, gadeliers, groseilliers, prends-en, mange-en. Il dit, je te défends pas de toucher mes pommes de pigeonnet que t'es là-bas, quoi. Ça, il y avait dit, elle t'a prévenu, hein. Eh bien, vu t'y pas, un gros serpent est en train de secouer les pommes de pigeonnet autour de bras. Et quoi il dit comme ça avec son air de Sainte-Nitouche? C'est défendu de manger les pommes de pigeonnet, là. Et là, il dit, moi, je ne mange que de celle-là, puis je me porte bien. Elle en portait une à Adam, hein. Il y goûtait, il m'a fait l'autre vie bonne. Eh bien, dites donc. À peine s'il y avait goûté, hein. On entendit dans le paradis un charivari, comme tu redis, puis 150 000 barouettes bout à bout. Ça fit un raffut là-dedans, puis le bon Dieu m'est né à la fenêtre parce qu'il habite en dessus. Hein. Plus lourd que ça y a perdu. Ah, il était pas content, vous savez. Il était pas content. Adam, qui disait comme ça. Il jupait, il faisait le raffut. Adam! C'est qu'il ne répondait point à l'autre innocent. Là. Il se demandait pas, il cherchait, il trouvait, il descendit parce qu'il habite en dessus. Hein. Il trouvait qu'il était en train de chercher à cacher sa nudité avec un faux col. Il dit, c'est toi qui as mangé mes pommes de pigeonnet que t'es là-bas dans le coin. Non, il dit, oui, c'est bien dit. Oui, oui. Il dit, c'est de la faute à la divertissoire que vous m'avez donnée. Où tu l'es, ce saprépan, là? Où tu l'es, ce chipi, là? Ah, t'es pas content, vous savez. Il en trouvait. Il descendit. Il en trouvait. Il était en train de ramasser des feuilles de vigne pour s'habiller. Et il dit, c'est toi, nom de tête chippie, qui a mangé mes pommes de pigeonnet que tu es là-bas dans le coin. Hein? Oui, il dit, c'est bien, tu vas me dire que c'est de la faute au serpent. Ben, fallait pas l'écouter, c'est moi qui commande. Non! Puis il a foutu, je crois qu'on a un vieux coup de pied quelque part, il est mis à la porte du paradis. Mais Dieu dit, avant de partir, vous serez forcé de travailler, de trimer, de gagner votre vie à la sueur de votre front. C'est depuis ce temps-là que les bonnes Saint-Jean on est tout forcé de travailler. De trimer, de gagner notre vie à la sueur de notre front. Amen. un bon souvenir. Quand c'était les vieilles histoires du temps passé, vous savez. On oublie, vous savez. Ça reviendrait vite, mais... Ça reviendrait comme la bonne femme que t'as confesse. Elle disait, mon père, je m'accuse. Je m'accuse d'avoir volé 4 fagots, mais mettez-en 8 parce que je vais reprendre des 4 autres en m'en allant.
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0: secteur vosgien.
1: Dominique du food truck Pizza Selvatico va prendre sa retraite. Il est à la recherche d'un remplaçant ou d'un repreneur pour assurer la continuité de l'activité. Vous pouvez donc, si cela vous intéresse, contacter le 07 83 38 00 49. 07 83 38 00 49. Le quotidien Vosges Matin est à la recherche d'un distributeur de journaux avec statut indépendant de vendeur colporteur de presse. C'est pour travailler sur le secteur de Ramonchamp et Le Tillot. Livraison du journal quotidienne pour les clients abonnés. Il faut être disponible de 2 à 3 heures tôt le matin et posséder un véhicule. La municipalité de Rue est à la recherche d'un agent périscolaire de restauration. C'est un CDD de 6 mois à temps partiel qui vous est proposé. On vous demande au moins 12 mois d'expérience pour postuler. L'entreprise 1083 de Rue-sur-Moselle, spécialisée dans la fabrication de jeans, est à la recherche d'un couturier ou couturière. C'est pour un CDD de 3 mois à 35 heures par semaine. Un poste à pourvoir dès le 7 septembre. Et c'est ouvert aux débutants. La communauté de communes des Hauts-de-Vosges vous propose un poste d'agent de réseau d'eau potable sur Saulsure, un CDD de 6 mois à 35 heures par semaine. Alors il faut posséder le permis B, avoir des connaissances également en informatique, titulaire d'un CAP BEP dans le domaine de la plomberie. Le slalom La Belle Montagne de la Bresse est à la recherche d'un comptable pour un contrat à durée déterminée de 18 mois à 38 heures par semaine. 3 ans d'expérience sont requis, formation bac plus 2 ou équivalent en comptabilité. Les cheminées RVG1 situées à Remiremont sont à la recherche d'un technicien d'entretien et ramonage. C'est un poste en CDI à 35 heures par semaine. C'est ouvert aux débutants titulaires du permis. Sur la commune d'Arches, vous allez pouvoir effectuer un contrat d'apprentissage avec CDD de 12 mois à 35 heures par semaine en tant qu'acheteur junior. Et cette offre est proposée aux débutants. À Eloi, il y a un formateur en exploitation de transport qui est recherché. Un poste en CDI à 35 heures par semaine. Expérience confirmée en exploitation de transport d'au moins 5 ans. Iveco Est à Saint-Nabor est à la recherche d'un mécanicien technicien poids lourd et véhicule utilitaire. Poste en CDI à 35 heures par semaine. Ouvert aux débutants, il faut être également titulaire du permis pour postuler. À Gérardmer, il y a un poste de collaborateur comptable qui vous est proposé. C'est un CDI à 35 heures par semaine, ouvert aux débutants qui maîtrisent les logiciels comptables.
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1: La vie au pays de Remiremont et sa ceinture, avec, je rappelle, les manifestations qui sont supprimées, c'est-à-dire, bien sûr, toutes celles qui ont des feux d'artifice ou qui ont des feux et les feux de Saint-Jean. Alors, il reste quand même pas mal de choses. Ainsi, dimanche 19 juillet de 8h à 18h au centre-ville, vide-grenier du Handball Club de Remiremont, donc, accès libre et gratuit. Don du sang, mercredi 22 juillet de 15h30 à 19h30 au Palais des Congrès, organisé par l'établissement français du sang. Histoire en balade, lecture pour enfants, mardi 21 juillet à 10h30 au quartier d'été du Rumont, accès libre et gratuit. L'îlot nature, découverte ludique de la faune et de la flore locale, en juillet et août, aux horaires d'ouverture de l'office de tourisme, entrée libre, c'est gratuit. Une sieste et des livres, écoutez des textes sur le thème de la mer, samedi 25 juillet à 14h30, à la médiathèque. Donc à Remiremont, c'est gratuit, c'est sur inscription, c'est organisé par la communauté de communes de la Porte des Vosges méridionales. Samedi 25 juillet, Tribute Beatles, un voyage au cœur des grands classiques du célèbre groupe anglais au centre culturel Gilbert Zog, place offerte par la ville au Remiremontain, à retirer à l'hôtel de ville dès le 20 juin de 9h à 12h. C'est organisé par la ville de Remiremont. Et puis l'association Noctois organise dimanche 19 juillet la marche de 8 km. En fonction des conditions météo, on verra quand même. Départ à 9h30, chapelle de la Suche. Parcours balisé par les amis de la Suche. La compagnie Tétrofort 15, chapelle de la Suche à 16h. Ça commence par une sorte de fête des voisins très sympa. Et ça va finir par un spectacle drôle et percutant. Veillée de fin d'après-midi, chapelle de la Suche à partir de 17h30. Sortie de veillée au Quarail. Vosgien. Alors, si vous voulez des renseignements plus précis, 06 09 37 88 20 art.noctois@gmail.com noctois-spectacle.fr pour en savoir plus. Et également, donc, d'autres rendez-vous sur notre secteur. Vous donnerez dans un prochain rendez-vous. Sachez que dimanche 19 juillet, à Plombières, il y a la marche des 1000 marches. Départ jardin en terrasse de 8h à 14h, 3,5 km, 7 km et 10 km. Quiz art et histoire tout au long du parcours.
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Il nous faudra du temps pour s'apprivoiser. Du temps pour se rendre compte qu'on en a peut-être manqué. Du temps pour se rattraper de toutes nos erreurs. Ou encore pour affronter nos peurs. Il nous faudra du temps pour apprendre à s'accepter. À se regarder tel que l'on est. Du temps à perdre pour apprendre à comprendre.

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1: Gérard May, Pays des Lacs, de la Bresse et Vallée de la Moselotte. Voici les infos pour les jours qui viennent, un petit peu plus loin même. Alors, à noter qu'évidemment, toutes les manifestations qui ont des feux, hein, comme les feux d'artifice ou les feux de Saint-Jean, elles sont supprimées. Fêtons la bio, Gérard, mais ça va être plus calme. Ça, c'est le 14 juillet, donc ce mardi, place de l'église de 10h à 18h, plutôt place du vieux Gérard, mais c'est pareil. Producteurs bio, locaux, artisans, buvettes, restauration bio, et avec les associations animation, conférences, il y aura un petit peu de tout lors de ces journées. Inauguration à 13h, départ du stand du groupe des agrobiologistes 88 à 13h45, notre montagne en 2030 glorieuse, 14h salle des armes, spectacle historique, une histoire sans fin, et à 16h15 la salle des armes, conférence, une agriculture robuste pour notre montagne, et toute la journée de 10h à 18h, le marché, les fresques participatives, le rallye découverte au public, atelier maquillage, prix libre et animation musicale, restauration et buvette bio locale. Alors, à noter aussi, mais ça c'est plus loin de chez nous, mais c'est tout de même passionnant, puisque c'est samedi 18 juillet, le parc Sigoland, qui sera exceptionnellement ouvert de 10h à 22h, avec une multitude d'animations au programme, sans oublier l'espace aquatique pour se rafraîchir, les nouveautés gourmandes de Sigo Plage et le grand retour de Swing King au cirque Joubineau. Donc rendez-vous au parc Sigoland à Kinsheim en Alsace. Cet été, ça bouge au complexe aquatique de la Bresse, Aquagym Mystère, tous les lundis de 18h à 19h. Parcours aquatique tous les mercredis, ludiques et éducatifs de 10h à 18h. Cours d'aquagym également de 12h30 à 13h30 tous les jeudis pour faire le plein d'énergie et à la pause déjeuner. Et la piscine, elle est ouverte, hein, autant le 14 juillet, elle est aussi le 15 août. Plaisir, détente, sport, convivialité, c'est tout l'été à la Bresse, nous écrit-on. Et plongée vers la confiance, jusqu'au 24 juillet de 11h à 12h, destination des adultes au complexe aquatique de la Bresse, de 13h30 à 14h30, à destination des enfants de 6 à 13 ans à la piscine intercommunale de Vanier, c'est gratuit. Sur réservation à la Bresse 03 29 26 21 20, à Vanier 03 29 24 74 01.
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0: secteur Vosgien.
1: Dominique du food truck Pizza Selvatico va prendre sa retraite. Il est à la recherche d'un remplaçant ou d'un repreneur pour assurer la continuité de l'activité. Vous pouvez donc, si cela vous intéresse, contacter le 07 83 38 00 49. 07 83 38 00 49. Le quotidien Vosges Matin est à la recherche d'un distributeur de journaux avec statut indépendant de vendeur colporteur de presse. C'est pour travailler sur le secteur de Ramonchamp et Le Tillot. Livraison du journal quotidienne pour les clients abonnés. Il faut être disponible de 2 à 3 heures tôt le matin et posséder un véhicule. La municipalité de Rue est à la recherche d'un agent périscolaire de restauration. C'est un CDD de 6 mois à temps partiel qui vous est proposé. On vous demande au moins 12 mois d'expérience pour postuler. L'entreprise 1083 de Rue sur Moselle, spécialisée dans la fabrication de jeans, est à la recherche d'un couturier ou couturière. C'est pour un CDD de 3 mois à 35 heures par semaine. Un poste à pourvoir dès le 7 septembre. Et c'est ouvert aux débutants. La communauté de communes des Hauts-de-Vosges vous propose un poste d'agent de réseau d'eau potable sur Saulsure, un CDD de 6 mois à 35 heures par semaine. Alors il faut posséder le permis B, avoir des connaissances également en informatique, titulaire d'un CAP BEP dans le domaine de la plomberie. Le slalom La Belle Montagne de la Bresse est à la recherche d'un comptable pour un contrat à durée déterminée de 18 mois à 38 heures par semaine. 3 ans d'expérience sont requis, formation bac plus 2 ou équivalent en comptabilité. Les cheminées RVG1 situées à Remiremont sont à la recherche d'un technicien d'entretien ramonage. C'est un poste en CDI à 35 heures par semaine. C'est ouvert aux débutants titulaires du permis. Sur la commune d'Arches, vous allez pouvoir effectuer un contrat d'apprentissage avec CDD de 12 mois à 35 heures par semaine en tant qu'acheteur junior. Et cette offre est proposée aux débutants. À Eloy, il y a un formateur en exploitation de transport qui est recherché. Un poste en CDI à 35 heures par semaine. Expérience confirmée en exploitation de transport d'au moins 5 ans. Iveco Est à Saint-Nabor est à la recherche d'un mécanicien technicien poids lourd et véhicule utilitaire. Poste en CDI à 35 heures par semaine. Ouvert aux débutants, il faut être également titulaire du permis pour postuler. À Gérardmer, il y a un poste de collaborateur comptable qui vous est proposé. C'est un CDI à 35 heures par semaine, ouvert aux débutants qui maîtrisent les logiciels comptables.
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3: La vie au pays de Remiremont et sa ceinture, avec, je rappelle, les manifestations qui sont supprimées, c'est-à-dire, bien sûr, toutes celles qui ont des feux d'artifice ou qui ont des feux et des feux de Saint-Jean. Alors, il reste quand même pas mal de choses. Ainsi, dimanche 19 juillet de 8h à 18h au centre-ville, vide-grenier du Handball Club de Remiremont, donc, accès libre et gratuit. Don du sang, mercredi 22 juillet de 15h30 à 19h30 au Palais des Congrès, organisé par l'établissement français du sang. Histoire en balade, lecture pour enfants, mardi 21 juillet à 10h30 au quartier d'été du Rumont, accès libre et gratuit. L'îlot nature, découverte ludique de la faune et de la flore locale, en juillet et août, aux horaires d'ouverture de l'office de tourisme, entrée libre, c'est gratuit. Une sieste et des livres, écoutez des textes sur le thème de la mer, samedi 25 juillet à 14h30, la médiathèque, donc à Remiremont, c'est gratuit, c'est sur inscription, c'est organisé par la communauté de communes de la Porte des Vosges méridionales. Samedi 25 juillet, Tribute Beatles, un voyage au cœur des grands classiques du célèbre groupe anglais au centre culturel Gilles Berzog, place offerte par la ville au Remiremontain, à retirer à l'hôtel de ville dès le 20 juin de 9h à 12h. C'est organisé par la ville de Remiremont. Et puis l'association Noctua organise dimanche 19 juillet la marche de 8 km. En fonction des conditions météo, on verra quand même. Départ à 9h30, chapelle de la Suche. Parcours balisé par les amis de la Suche. La compagnie Tétrofort 15, chapelle de la Suche à 16h. Ça commence par une sorte de fête des voisins très sympa. Et ça va finir par un spectacle drôle et percutant. Veillée de fin d'après-midi, chapelle de la Suche à partir de 17h30. Sortie de veillée au Quarail. Un Vosgien. Alors, si vous voulez des renseignements plus précis, 06 09 37 88 20 ar.noctua@gmail.com, noctua-spectacle.fr pour en savoir plus. Et également, donc, d'autres rendez-vous sur notre secteur. Je vous donnerai dans un prochain rendez-vous. Sachez que dimanche 19 juillet, à Plombières, il y a la marche des 1000 marches. Départ jardin en terrasse de 8h à 14h, 3,5 km, 7 km et 10 km. Quiz art et histoire tout au long du parcours.
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2: Gérard May, Pays des Lacs, la Bresse et Vallée de la Moselotte. Voici les infos pour les jours qui viennent, un petit peu plus loin même. Alors, à noter qu'évidemment, toutes les manifestations qui ont des feux, hein, comme les feux d'artifice ou les feux de Saint-Jean, elles sont supprimées. Fait-on la bio, Gérard, mais ça va être plus calme. Ça, c'est le 14 juillet, donc ce mardi, place de l'église de 10h à 18h, plutôt place du vieux Gérard, mais c'est pareil. Producteurs bio, locaux, artisans, buvettes, restauration bio, et avec les associations d'animation, conférences, il y aura un petit peu tout lors de ces journées. Inauguration à 13h, départ du stand du groupe des agrobiologistes 88 à 13h45, notre montagne en 2030 glorieuse, 14h salle des armes, spectacle historique, une histoire sans fin, et à 16h15 la salle des armes, conférence en agriculture robuste pour notre montagne, et toute la journée de 10h à 18h le marché, les fresques participatives, le rallye découverte au public, atelier maquillage, prix libre et animation musicale, restauration et buvette bio locale. Alors, à noter aussi, mais ça c'est plus loin de chez nous, mais c'est tout de même passionnant, puisque c'est samedi 18 juillet, le parc Sigoland, qui sera exceptionnellement ouvert de 10h à 22h, avec une multitude d'animations au programme, sans oublier l'espace aquatique pour se rafraîchir, les nouveautés gourmandes de Sigo Plage, et le grand retour de Swing King au cirque Joubineau. Donc rendez-vous au Parc Sigoland à Kinsheim en Alsace. Cet été, ça bouge au complexe aquatique de la Bresse, Aquagym Mystère, tous les lundis de 18h à 19h. Parcours aquatique tous les mercredis, ludiques et éducatifs de 10h à 18h. Cours d'aquagym également de 12h30 à 13h30 tous les jeudis pour faire le plein d'énergie et à la pause déjeuner. Et la piscine, elle est ouverte, hein, autant le 14 juillet, elle est aussi le 15 août. Plaisir, détente, sport, convivialité, c'est tout l'été à la Bresse, nous écrit-on. Et plonger vers la confiance jusqu'au 24 juillet de 11h à 12h, destination des adultes au complexe aquatique de la Bresse, de 13h30 à 14h30, à destination des enfants de 6 à 13 ans à la piscine intercommunale de Vanier, c'est gratuit. Sur réservation à la Bresse 03 29 26 21 20, à Vanier 03 29 24 74 01.
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0: producteur vosgien.
1: Dominique du food truck Pizza Selvatico va prendre sa retraite et il est à la recherche d'un remplaçant ou d'un repreneur pour assurer la continuité de l'activité. Vous pouvez donc, si cela vous intéresse, contacter le 07 83 38 00 49. 07 83 38 00 49. Le quotidien Vosges Matin est à la recherche d'un distributeur de journaux avec statut indépendant de vendeur colporteur de presse. C'est pour travailler sur le secteur de Ramonchamp et Le Tillot. Livraison du journal quotidienne pour les clients abonnés. Il faut être disponible de 2 à 3 heures tôt le matin et posséder un véhicule. La municipalité de Rue est à la recherche d'un agent périscolaire de restauration. C'est un CDD de 6 mois à temps partiel qui vous est proposé. On vous demande au moins 12 mois d'expérience pour postuler. L'entreprise 1083 de Rue sur Moselle, spécialisée dans la fabrication de jeans, est à la recherche d'un couturier ou couturière. C'est pour un CDD de 3 mois à 35 heures par semaine. Un poste à pourvoir dès le 7 septembre. Et c'est ouvert aux débutants. La communauté de communes des Hauts-de-Vosges vous propose un poste d'agent de réseau d'eau potable sur Saulxures, un CDD de 6 mois à 35 heures par semaine. Alors il faut posséder le permis B, avoir des connaissances également en informatique, titulaire d'un CAP BEP dans le domaine de la plomberie. Le slalom La Belle Montagne de la Bresse est à la recherche d'un comptable pour un contrat à durée déterminée de 18 mois à 38 heures par semaine. 3 ans d'expérience sont requis, formation bac plus 2 ou équivalent en comptabilité. Les cheminées RVG1 situées à Remiremont sont à la recherche d'un technicien d'entretien ramonage. C'est un poste en CDI à 35 heures par semaine. C'est ouvert aux débutants titulaires du permis. Sur la commune d'Arches, vous allez pouvoir effectuer un contrat d'apprentissage avec CDD de 12 mois à 35 heures par semaine en tant qu'acheteur junior. Et cette offre est proposée aux débutants. À Eloi, il y a un formateur en exploitation de transport qui est recherché. Un poste en CDI à 35 heures par semaine. Expérience confirmée en exploitation de transport d'au moins 5 ans. Iveco Est à Saint-Nabor est à la recherche d'un mécanicien technicien poids lourd et véhicule utilitaire. Poste en CDI à 35 heures par semaine. Ouvert aux débutants, il faut être également titulaire du permis pour postuler. À Gérardmer, il y a un poste de collaborateur comptable qui vous est proposé. C'est un CDI à 35 heures par semaine, ouvert aux débutants qui maîtrisent les logiciels comptables.
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